A Night in Tunisia. Chanson par Horace Silver. La première, Sister Sadie. La deuxième, next time.